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4: Faut-il passer par les courroux de Groix? Longer les remparts de Port-Louis? Laisser Gavre à tribord? Remonter au pré serré, se frayer un passage, pénétrer dans cette ria, ce fjord, cette amère, cet estuaire, cette petite mer. Vivre cet univers, faut-il s'arrêter à Loch Malo pendant le marché nocturne, se fondre à la foule, s'arrêter aux bras du bagal ou à la peau de l'ours? Écouter ces chants de la rade et des ramoneurs de menhir, puis, à 2h du matin, un peu enivré au fil de l'eau, seul, laisser monter cette étrange mélancolie et s'arrêter, s'envahir de poésie, écrire, chercher l'ouverture du poème qui deviendra la clé de ce fragile moment. La liquidation du monde se poursuit, dit René Char. Lâcher prise. Faut-il longer la côte rouge et se retrouver sur le quai de Stervin? Prendre un pont au bistrot du Cornoc? Ces pêcheurs à pied ou à petite barque attendent impatiemment les marées d'équinoxe? Reviendront-ils plusieurs fois par jour observer le flux et le reflux, le châle à l'échale, échanger

Pigeons, râpes, creuses, cherches palourdes, huîtres héberniques. D'autres burinés montrent leur morgate en jetant cette encre indélébile sur le quai, entouré d'enfants interrogateurs. 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Puis Kerner, ancien village de pêcheurs, bâti autour de la chapelle de la Trinité, marcher dans les rues. Les mêmes venelles que l'on trouve sur les îles de Groix ou d'Ouessant. Aller jusqu'à la maison du patrimoine, passer devant l'île aux pins, se reposer dans ce lieu où Germaine Tillon venait se ressourcer. Germaine Tillon, cette dame d'intelligence et de cœur. Il faudra s'arrêter à marée haute, à Kerfaut, un soir d'été, si béni peut-être. Faire un grand saut jusqu'au bout de la presqu'île. Marcher sur cette route entre mer et océan, ce tombolo. 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
0: Et bien sûr, notre parrain Joe est là ce soir.
3: Bonjour à
0: tous.
3: Ça
0: va Joe?
3: Oui, ça va, merci.
0: Bienvenue dans votre émission Salut à toi, l'émission Ska Punk Rock Hardcore and More.
1: Mensuelle avec diffusion tous les 15 jours.
0: Tous les 15 jours. Et ben on va continuer nous un peu d'être énervés parce que j'ai trouvé un groupe autrichien qui se prennent pour des Russes.
5: C'était terrible.
1: Je connaissais pas.
5: Excellent.
1: Ouais.
5: Excellent.
3: Et ben, les mecs ils se font de la gueule quoi, voilà. C'est, voilà. Non mais bon voilà.
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0: De 250 000 à 40 000 ans avant le présent, en Europe, et singulièrement en Ardèche, une autre humanité a vécu. Grandi, pensé, rêvé, sans doute. Les femmes et les hommes de Néandertal, baptisés ainsi du nom du premier site où ils ont été découverts en Allemagne au XIXe siècle, ont laissé des traces sur notre territoire. Ce sont ces traces que nous vous proposons de suivre et d'explorer dans cet épisode d'Empreintes d'Humanité en compagnie de quatre passeuses, chercheuses, archéologues, archéozoologues ou directrices de musées. Néandertal en Ardèche, quel est l'état de la recherche, quelles sont les grandes découvertes, où et comment peut-on en savoir plus? C'est le programme des 30 prochaines minutes. Commençons par les présentations et une brève description de nos compagnons de voyage, grâce à Fanny Derim, responsable du site archéologique de Soyon, qui comprend un musée et les grottes de Néron et du Trou du Renard, occupées par l'homme de Néandertal. Cinq autres cavités, notamment l'Abri Moula, dont on reparlera, non visitables, complètent le site.
1: Dans la grotte de Néron, vous avez une famille néandertalienne qui est présentée au public, et notamment un néandertalien qui est debout, un chasseur debout. En moyenne, les néandertaliens atteignaient 1,65 m pour 90 kg pour un homme, et une femme 1,55 m, 70 kg. Donc plus petit que Sapiens, petit trapu et membres courts. D'après certains laboratoires, c'est peut-être dû à l'adaptation de leur corps au climat qu'ils ont connu. Nés en Europe, ils ont connu les périodes glaciaires, donc plus on a les membres courts, plus vite la circulation sanguine va se faire pour réchauffer les extrémités du corps avant que le sang n'arrive au cœur. Et la peau claire, tandis que notre grand-père Sapiens, né en Afrique, grand et mince, 1,70 m, 1,80 m en moyenne, et la peau noire. Et ce sapiens africain, il a quitté l'Afrique, il a eu la bougeotte, il serait passé par le Proche-Orient et arrivé en Europe, eh bien, ils auraient passé un peu plus de temps ensemble et ils auraient réussi à fusionner, puisqu'aujourd'hui, en nous, on sait qu'on a entre 2 et 4% d'ADN en commun avec les hommes de Néandertal. Donc, le sapiens quittant l'Afrique arrive en Europe, rencontre les Européens, ces Néandertaliens, et ils se seraient hybridés, d'après les dernières découvertes génétiques.
0: Dirigeons-nous maintenant à l'extrême sud du département, à la cité de la préhistoire, à Orniac-Laven, pour avoir quelques clés de compréhension sur leur mode de vie, avec Patricia Guillermin, directrice et conservatrice du musée. Attention, tendez l'oreille, le lieu est bien fréquenté. Qu'est-ce qu'on peut apprendre ici à Laven d'Orniac sur Néandertal ?
2: Alors à Laven d'Orniac, à la cité de la préhistoire, on a fait toute une salle dédiée à Néandertal et aux pré-néandertaliens. En fait, on démarre à moins 350 000 ans jusqu'à moins 50 000 ans. Donc c'est la fin du paléolithique ancien et le paléolithique moyen. Donc tu as ces deux personnages qui t'accueillent, une pré-néandertalienne et un néandertalien. Et on évoque déjà que finalement, les groupes humains modernes, c'est-à-dire les sapiens, étaient déjà présents, mais au Proche-Orient, autour de 120 000 ans. L'idée, comme dans toutes les salles de la cité de la préhistoire, c'est vraiment pour le visiteur qui débarque ici, qui connaît rien à la préhistoire, c'est vraiment, on pose les bases. C'est-à-dire, tu vas te diriger vers cette maquette, et là, on va te présenter une scène de vie d'un groupe de néandertaliens. Et là, tu vas te rendre compte qu'en fait, ils sont super organisés, qu'ils sont pas du tout aux abois en train de errer morts de faim dans la vallée, quoi. Donc, ils ont vraiment un campement organisé, un traitement des peaux, une taille du silex. Là, ils se sont mis là. D'ailleurs, c'est inspiré, hein. C'est pas une reconstitution, mais c'est inspiré du Maras. Le site du Maras, donc fouillé par Marie-Hélène Moncel à Saint-Martin d'Ardèche. Et là, en fait, on a les bisons qui se sont retrouvés piégés dans cette combe et donc qui est un environnement favorable à la chasse. Donc on a tout un groupe, on a les enfants, les personnes âgées. Donc cette scène de vie, en fait, avec cette bande-son, pose les bases des modes de subsistance des Néandertaliens. Et autour, on va pouvoir glaner. Ah ben tiens, ils ont vécu dans des environnements vraiment diversifiés, ces Néandertaliens, des environnements froids, des environnements tempérés, des modes de vie. Alors on pose aussi les bases du paléolithique en général, hein, que c'était des chasseurs-cueilleurs avec différents types de mobilité, mais en tout cas toujours une organisation. Soit c'était tout le groupe qui bougeait de manière résidentielle, soit en fait il y avait une organisation avec un campement de base et des groupes qui partaient en expédition, aller chercher du silex, chasser, etc. On expose aussi la maîtrise du feu, hein, parce que c'est Néandertal maîtrisait totalement le feu, donc on a une reconstitution de foyer. On explique aussi les questions autour du langage, que la complexité des modes de vie de Néandertal et ses capacités, on va dire, physiologiques, laisse penser qu'il avait toute l'attitude pour développer un langage complexe.
0: Vous commencez à mieux cerner notre cousin ? Je vous invite maintenant à entrer directement dans la recherche en train de se faire. Nous prenons la route justement pour l'abri du Maras à Saint-Marcel d'Ardèche, site de fouilles évoqué par Patricia Guillermin, où nous retrouvons l'une des grandes chercheuses spécialistes de Néandertal.
3: Je m'appelle Marie-Hélène Moncel, je suis directeur de recherche au CNRS et je suis rattachée au Muséum National d'Histoire Naturelle. Mais ça fait maintenant plus de 30 ans que je travaille sur cette région, notamment pour comprendre comment les Néandertaliens occupaient ces bas plateaux et les affluents qui arrivent jusqu'au Rhône.
0: Et là, où on se trouve ? Est-ce que tu peux décrire un petit peu l'endroit où on est ?
3: Voilà, alors là on est dans la fouille de l'abri du Maras. Alors, c'est un site sur lequel je travaille depuis maintenant plus de 15 ans. L'idée, c'est de dégager toutes les phases d'occupation de cet abri. Alors d'abord, ça a été une grotte qui s'est effondrée, et ensuite un abri sous roche. Et les Néandertaliens sont revenus pendant très longtemps, puisqu'on a des âges à la base de 250 000 ans et jusqu'à 40 000 ans. Donc ils sont venus régulièrement, des occupations saisonnières. Et notre objectif, c'est de comprendre toutes les activités et ce qu'ils ont chassé, les animaux qu'ils ont chassés, comment ils ont taillé leurs outils, où ils sont allés chercher leurs matières premières, en particulier le silex. Il y en a beaucoup sur les plateaux autour. Et donc ici, on est en face de la coupe, hein, qui a plus de 3 mètres d'épaisseur, qui résume en fait toute l'histoire du site. Puisqu'on a des lits de blocs, des lits de cailloutis, des lits de limon, qui correspondent à l'accumulation progressive dans la cavité de sédiments et de l'effondrement progressif de la cavité. Et toute cette séquence a enregistré donc des passages réguliers de ces Néandertaliens.
0: C'est comme si, en s'enfonçant dans cette coupe, on descendait dans l'histoire, c'est vraiment
3: ça ? Tout à fait, on a 250 000 ans d'histoire. On a plein de phases d'occupation, c'est-à-dire les hommes connaissaient ce site, ils revenaient, parce qu'il est bien placé, il est à proximité de la vallée de l'Ardèche, des plateaux, on pouvait trouver du gibier, des matières premières, et donc qu'ils connaissaient, il y avait sans doute une transmission de génération en génération, ils revenaient régulièrement. Alors on ne peut pas savoir exactement à quel rythme, hein, mais on sait à quelle saison. Hein, grâce à l'étude des animaux, on arrive à savoir qu'ils venaient plutôt, par exemple, en automne pour chasser le renne, ou ils venaient plutôt au printemps ou en été pour chasser d'autres espèces. Par les dents des animaux qu'ils ont chassés, on arrive à déterminer la période.
0: Vous savez pourquoi ils venaient à ces deux périodes ? Est-ce que c'était en fonction du gibier qu'il y avait ou pour d'autres raisons ?
3: Alors probablement, oui. Les Néandertaliens sont des grands carnivores, des grands chasseurs, donc ils consomment beaucoup d'animaux, d'herbivores. Alors par exemple, pour les rennes, on sait qu'ils venaient en automne, probablement parce que les rennes remontaient vers le massif central pendant l'été, ils cherchent la fraîcheur. Et donc les Néandertaliens savaient très bien qu'ils passaient probablement l'Ardèche, venant de la vallée du Rhône, et ils les attendaient pour les chasser. Alors que par exemple l'occupation plus ancienne autour de 100 000 ans, où ils chassent un peu plus d'animaux diversifiés, par exemple ils chassent des chevaux, des bisons, il faut imaginer qu'il y avait des bisons dans la vallée du Rhône, ils chassent aussi du daim, des sangliers, là ils restent plus longtemps, probablement à ce moment de l'année où ils viennent, il y a une plus grande diversité d'espèces, et donc du coup ils chassent plus d'espèces différentes autour du site, parce qu'ils restent plus longtemps que ceux qui vont chasser le renne, où ils viennent sans doute ponctuellement, parce qu'ils savent que les rennes passent, traverse l'Ardèche à ce moment-là.
0: C'est une même espèce, mais est-ce qu'il y a des différences fondamentales entre le Néandertal d'il y a 250 000 ans du Néandertal d'il y a 40 000 ans ?
3: Oui, oui, tout à fait. Déjà, ce site, il faut s'imaginer qu'il y a 3 interglaciaires qui sont enregistrés. Nous, actuellement, on vit dans un interglaciaire. Il y a eu des successions de cycles de périodes très froides et de périodes plus tempérées au cours du Quaternaire, ce qu'on appelle. Et ici, dans ce site, de manière exceptionnelle, on a 3 phases tempérées qui sont enregistrées. Une à 250 000, une autour de 100 000 et une autour de 40-50 000. Donc déjà, c'est exceptionnel. Et ça nous permet de comparer entre des néandertaliens plus anciens, à 250 000, et des néandertaliens plus récents. Et effectivement, on voit des différences. Et on voit aussi des différences dans la région, avec d'autres sites néandertaliens, puisque ce n'est pas le seul, où on voit des changements culturels de façon de fabriquer des outils, de façon de gérer le territoire, d'aller chercher des matériaux. Et on voit vraiment une histoire qui se modifie au cours du temps. Le Néandertal, ce n'est pas uniforme, et en particulier dans la région. Et ce qui est intéressant dans la région, c'est en fait, on peut comparer à une échelle micro-régionale la variabilité de ces comportements néandertaliens et comment ils ont géré ce petit espace, qui est un espace assez idéal puisque c'est des bas plateaux. Il y a des vallées qui sont des affluents du Rhône. Donc on a tout ce qu'il faut pour vivre dans de bonnes conditions. Et c'est très intéressant de voir la variabilité et les stratégies d'adaptation de ces néandertaliens dans ce petit espace et la flexibilité de leur comportement en fonction s'il fait froid ou s'il fait plus tempéré.
0: Est-ce que vous pouvez nous donner un exemple un peu de cette variabilité, quelque chose un peu de marquant qu'on essaie de se représenter?
3: Oui, voilà. Par exemple, dans la couche de 100 000 ans, on sait qu'il a un comportement un peu particulier. Par exemple, il a beaucoup plus d'outils retouchés. Il a ce qu'on appelle des grands racloirs. C'est des grands éclats sur lesquels il va retoucher abondamment les bords. Ça caractérise un comportement très particulier qu'on appelle le kina, qu'on a appelé le kina rhodanien. Alors que dans la couche plus récente, comme ils viennent beaucoup moins longtemps, plus ponctuellement pour chasser le renne, ils vont utiliser une autre méthode de fabrication des objets, qu'on appelle la méthode levallois, parce qu'en fait, ils ont besoin d'éclats tranchants qui vont leur permettre de traiter les carcasses. Donc en fait, on a à la fois il y a la variabilité des stratégies, mais en même temps qui est adaptée aux besoins de l'activité. S'ils ont besoin de beaucoup d'objets coupants, ils vont choisir une méthode de débitage, ce qu'on appelle. S'ils ont besoin d'autres outils plus diversifiés, parce qu'ils vont avoir à traiter les peaux, ils vont avoir à travailler du bois, etc., il va y avoir une diversité de choix techniques différents. Donc il faut que nous, quand on travaille sur ces néandertaliens, on fasse la part entre l'activité, c'est-à-dire donc bien comprendre quelle activité s'est passée dans le site, et les choix techniques qu'ils vont choisir au milieu d'une gamme de leurs connaissances, hein, parce qu'ils ont une gamme très large de capacités à fabriquer des objets, et ils vont sélectionner dedans ce qui correspond aux besoins de l'activité. C'est pour ça que quand on fouille, on note exactement tous les objets dans leur position, en trois dimensions, hein, X, Y, Z, parce qu'après on fait des répartitions spatiales, et quand on va déterminer précisément chaque objet, hein, chaque fragment d'os est étudié, chaque fragment de silex, on va essayer de reconstituer justement l'activité. Qu'est-ce qu'ils sont venus faire dans ce site, à ce moment précis, dans quel contexte climatique et pourquoi ?
0: C'est une enquête de dingue.
3: C'est une enquête policière. Moi, je dis toujours, hein, on fait parler en fait les indices dont on dispose, surtout qu'on dispose que de ce qui s'est préservé, c'est-à-dire les outils en pierre. Or, on sait que Néandertal fabriquait beaucoup d'outils en bois. Ça, on le sait par les traces d'utilisation sur les tranchants des objets, parce qu'il y a des spécialistes qui peuvent voir au microscope à quoi a servi un outil en silex. Et on sait qu'il y a une énorme partie d'objets qui ont été utilisés à fabriquer du bois. Ce qui est assez logique, hein, le bois les entourait. Par exemple, dans ce site, on sait à certains moments, il y a du pain. Ils récupèrent du pain pour alimenter leur foyer. Donc, on fabrique sans doute beaucoup, beaucoup d'objets en bois. Et donc, on ne peut réfléchir en fait que ce qui s'est préservé. Et c'est qu'une infime partie, il y a une partie énorme qui est le monde, ce que j'appelle de l'invisible, qui a disparu et qu'on essaye de faire parler au travers de ce qui s'est conservé.
0: Aujourd'hui, donc, ça fait presque 16 ans que vous fouillez ici. Quels sont les éléments principaux que vous pouvez retirer ?
3: Alors d'abord, on a encore plein de choses à faire sur ce site, hein, parce que c'est un travail de fourmi, puisque chaque micro-fragment, et on en a des milliers, est examiné, puisque c'est statistiquement, en fait, ça nous donne des informations. On a déjà donc plein d'informations sur les durées d'occupation, sur les activités, mais on a encore des objets mystérieux. Par exemple, on a trouvé des fragments de manganèse, des fragments d'oxyde de fer qui ne viennent pas de la région. Donc ça veut dire qu'ils ont transporté avec eux des matériaux. Et notamment l'oxyde de fer, il y a des petits éclats dessus et on pense que c'est un briquet, c'est-à-dire pour alimenter le feu, donc ce qui est très rare. Il a été trouvé dans la couche de 250 000 ans. Donc on a encore plein d'informations. On a même trouvé aussi un outil sur os dans le niveau de 100 000 ans qui a montré par le spécialiste qu'il a servi sans doute à travailler les peaux. Donc, parce que Néandertal, en fait, utilisait très peu l'os comme outil. Il utilisait le bois, la pierre, mais très peu l'os. Et de temps en temps, par miracle, on arrive à trouver un objet.
0: Vous l'entendez dans cette enquête colossale et minutieuse que l'on appelle recherche archéologique, le travail est immense et parsemé ici ou là par des découvertes qui ouvrent encore de nouvelles questions. Camille Daujard, archéozoologue dans l'équipe de Marie-Hélène Moncel, nous raconte l'une d'entre elles réalisée dans un autre site, la grotte de Peyre, dans la vallée du Rhône.
4: Oui, c'était une découverte assez exceptionnelle, c'est vrai. C'était une découverte qui avait pu se faire dans le site de Peyre, à l'occasion d'un hommage fait à un professeur de Lyonnais, Claude Guérin, qui était mon encadrant de thèse, et qui était spécialiste des rhinocéros. Et à cette occasion, la directrice de la fouille, donc Marie-Hélène Moncel, m'avait interpellée sur le fait qu'il y avait dans ce site beaucoup de dents isolées de rhinocéros. Moi, c'est un site sur lequel j'avais travaillé que pour un niveau, pour ma thèse. Et ça a été l'occasion, cet hommage, de remettre sur la table, en fait, tous les restes de rhinocéros de cette séquence, de ce site, hein, qui dure quand même de 250 000 à environ 150 000 ans, à peu près. Hein. Donc, on a étalé ces restes de rhinocéros, et c'est à cette occasion-là que j'ai pu découvrir, ça arrive pas tout le temps en science, hein, des découvertes, j'ai pu découvrir des marques particulières sur ces dents. Et ces marques, en fait, elles s'avéraient assez récurrentes. Et donc, ce qui nous a amené à penser que cette abondance de dents isolées de rhinocéros dans ce site, qui est un site en hauteur, il faut le savoir, hein, on va pas, les humains n'ont pas apporté des rhinocéros entiers. Donc, cette abondance de dents de rhinocéros, qui pouvait nous interpeller déjà, et bien, finalement, avec ces marques, ça nous a donné en fait une hypothèse, c'était laquelle, c'était peut-être que ces groupes humains, ces néandertaliens et ces néandertaliennes, avaient sans doute collecté ces dents de rhinocéros sur des carcasses, alors chassées, charronniers dans la vallée du Rhône, et les avaient apportées dans le site de Peyre, sans doute pour en faire une utilisation en tant qu'outil. Outil pour, notamment, par exemple, raviver d'autres outils en pierre, des cailloux, des tranchants, et utiliser ces dents comme outil de retouche. Et ça a été une hypothèse qu'on a testée dans un projet ensuite, notamment avec des expérimentations avec des tailleurs. Et ces expérimentations, elles ont montré effectivement qu'il s'agissait sans doute d'outils sur dents de rhinocéros. Ce que ça montre, en fait, cette découverte, c'est que les néandertaliens et les néandertaliennes récupèrent pas seulement, et ça on le savait par ailleurs, parce qu'on connaissait les outils sur os, ils récupèrent pas seulement la matière consommable sur les carcasses, la viande, le gras, bien sûr aussi les peaux, d'autres matières, mais aussi ils utilisent les carcasses des animaux qu'ils chassent ou qu'ils charognent pour en faire des outils techniques, pour les utiliser en fait. Et ça c'est intéressant d'un point de vue relation humain-animaux, justement.
3: On a encore tellement de choses à faire parler pour comprendre toutes les activités et voir comment il occupait l'espace. Ça, c'est ça qui m'intéresse beaucoup. C'est-à-dire qu'on sait que, par exemple, quand un groupe est petit, il ne va pas forcément occuper tout un espace d'un site. Mais quand un groupe est plus grand, qui reste plus longtemps, il va structurer son espace avec, par exemple, des zones où il va fabriquer des outils, des zones où il traite les carcasses. Et là, c'est notre objectif de comparer les niveaux entre eux, justement, comment ils ont géré l'intérieur de leur espace, que ce soit la cavité ou l'abri sous roche. Qui commencent à préparer à partir des nodules de silex une partie sur place, puis ils amènent des choses déjà préfabriquées. Ils peuvent amener aussi avec eux, moi, ce que j'appelle la boîte à outils, c'est-à-dire des objets qui viennent d'un périmètre beaucoup plus large, parce que le spécialiste peut déterminer d'où vient le silex. Et en fait, c'est des sortes d'objets qu'ils gardent avec eux, qu'ils transportent, puis ensuite qu'ils abandonnent, ils n'en ont plus besoin, hein, parce que le rapport à l'outil n'est pas du tout le nôtre. Il faut considérer que l'objet, c'est comme le couteau suisse pour eux, c'est-à-dire tout sert à tout. Nous, on a tendance à avoir des objets très spécialisés, mais pas eux. Et donc, ça peut nous sembler étrange de dire, mince, ils ont abandonné ce magnifique objet ici, pourquoi, etc. Mais parce que pour eux, là où ils vont aller, en 3 secondes, ils vont le refaire. Parce que là où ils vont aller, ils n'en ont pas besoin. Enfin, voilà, le rapport à l'objet, le rapport à l'espace, le rapport à la circulation n'est pas le nôtre. Hein, je dis toujours, en fait, qu'on travaille sur un monde extraterrestre. Parce que c'est un individu qui a disparu, qui n'avait pas le même cerveau que nous. Donc, qui n'avait pas le même rapport au monde. Et l'objectif, c'est de comprendre la cohérence de ce monde, en fait, avec notre cerveau d'homo sapiens du 21e siècle, avec notre culture, et donc de comprendre, eux, comment ils fonctionnaient.
0: Justement, ça, c'est passionnant. Comment on fait pour essayer de ne pas projeter ses propres conceptions ?
3: Alors, c'est difficile. Il faut essayer d'être très factuel, c'est-à-dire d'accumuler toutes les données dont on dispose, et à partir de là, de proposer des hypothèses. voilà, avec, à partir des données dont on dispose, voilà les hypothèses possibles. Peut-être qu'un jour, une hypothèse sera plus retenue qu'une autre, en fonction de nouvelles découvertes, ou peut-être qu'on restera à un certain nombre d'hypothèses. Il faut éviter aussi d'aller trop dans de la préhistoire fiction, un peu, entre guillemets, parce qu'en fait, on ne dispose qu'une petite partie de ce qu'ils ont abandonné. Tout en sachant aussi que le site que l'on fouille, c'est qu'une petite partie du site, une partie a disparu par l'érosion. Donc on est dans une fraction de ce qu'ils ont abandonné de leur poubelle, hein, parce qu'en fait on fouille leur poubelle, et pourquoi ont-ils abandonné ça à ce moment-là, pourquoi n'ont-ils pas abandonné ça, etc. Donc il faut aussi comprendre la logique de la poubelle, parce qu'en fait on ne travaille que sur la partie alimentaire, hein. Mais rien ne nous dit que certains choix de sites ne sont pas dus à des critères culturels qui fait que pour des raisons X, on va choisir plutôt ce site-là plutôt qu'un autre, parce que pour des raisons liées à de la métaphysique, à des croyances, à d'autres choses qui nous dépassent et dont on ignorera toujours tout. Et là, ça, c'est très, très un peu frustrant de certaines manières, parce qu'on reste toujours dans l'alimentaire, en fait.
0: Après, peut-être avec des sites comme Bruniquel qui ouvrent.
3: Oui, tout à fait. On sait, du reste, Saint-Marcel, hein, qui est tout près d'ici, on avait fouillé une bauge à ours très loin de l'entrée avec des collègues à 300 mètres de l'entrée dans le noir complet. Où on a la preuve que les hommes sont venus probablement récupérer de la peau d'ours des cavernes morts en hibernation. On a trouvé quelques silex. Donc le Néandertal est capable de rentrer dans les profondeurs des ténèbres. Bruniquel, bien sûr, le prouve encore plus. On avait toujours dit que c'était que l'homme moderne, hein, qui allait dans les ténèbres. En fait, Néandertal est capable, il a le feu, il peut très bien y aller. Mais en fait, il ne vit pas quand même. Il ne va pas rester longtemps. C'est sans doute pour l'instant très ponctuel, mais peut-être parce qu'on n'a pas trouvé les sites aussi. Donc là, on rentre dans le monde de la métaphysique, hein, de la croyance, des raisons autres qu'alimentaires et qui nous dépassent un peu. Et plus qu'un peu.
2: On explique aussi que Néandertal enterrait ses morts. Il avait tout un univers symbolique, et notamment à travers ses sépultures de Néandertaliens, l'utilisation des colorants aussi. Alors même si les parures posent question, on peut retrouver des griffes de rapaces, des plumes qui ont été utilisées. Donc voilà, il avait probablement des considérations aussi esthétiques.
0: Considération esthétique, métaphysique, symbolique, toutes ces questions qui nous fascinent et dont il est si difficile de se résoudre à ne pas avoir de réponse satisfaisante, comme pour cette pratique qui nous captive. Fanny de Rime pour le site archéologique de Soyons.
1: Le vicomte Lepic et Monsieur Jules de Lebac, dès le 19e siècle, mentionnent des traces de cannibalisme sur certains os dans la grotte de Néron. Malheureusement, ces os ont disparu, donc on ne peut pas pour le moment le prouver. Par contre, les fouilles récentes de l'Abrimoula, eh bien, il y a au moins 6 individus qui auraient été cannibalisés par l'homme de Néandertal. Donc 6 au minima, puisque cette grotte n'a pas été fouillée intégralement. Et donc il s'agit de 2 enfants. 5 et 7 ans, 2 adolescents, 12 et 15 ans et 2 adultes qui présentent sur la moitié de leurs os des stries de découpe, des traces de découpe proches des articulations. Et parfois on dénombre jusqu'à une dizaine de stries de découpe qui prouveraient le cannibalisme. Mais il n'y a pas que les stries de découpe, il y a aussi les os qui sont dans un état de fracturation assez important qui prouvent qu'ils prélevaient la moelle à l'intérieur de l'os. Et crâne aussi fracturé, on a des points d'impact. Donc on imagine bien le galet qui a été utilisé pour fracturer un crâne, notamment l'un d'un adolescent de 15 ans, et qui récupérait aussi le cerveau à l'intérieur. On a quelques os qui sont légèrement carbonisés à leur extrémité, qui prouvent le passage au feu. Et sur un os, il y a des traces de rognage, c'est-à-dire des dents humaines qui ont été marquées sur un os humain, néandertalien.
0: Donc là, on est sur des néandertaliens qui pratique le cannibalisme sur d'autres néandertaliens.
3: Oui.
0: Est-ce qu'on connaît, alors il y a plusieurs raisons, il y a des raisons rituelles, il y a aussi peut-être des raisons alimentaires dans un moment de famine, est-ce qu'on arrive à déterminer ?
1: Alors là c'est difficile de le prouver avec certitude. Il y a des hypothèses qui sont émises, soit l'endocannibalisme, ils ont mangé les membres de leur tribu, soit l'exocannibalisme, ils auraient mangé les membres d'une autre tribu. Donc dans l'endocannibalisme, peut-être par cannibalisme de subsistance, manque de nourriture, ou par rite, par religion, une tribu en Afrique actuelle, eh bien, pense que lorsque l'on mange le cerveau ou la moelle d'un mort, c'est récupérer l'âme de la personne et que la personne peut survivre à travers soi en la mangeant. Peut-être que Néandertal avait cette même croyance. Et la troisième hypothèse, l'exocannibalisme, peut-être qu'ils ont mangé leur ennemi. Aujourd'hui, certaines tribus au fin fond de la jungle d'Amazonie ou même en Nouvelle-Guinée-Papouasie pensent que lorsque l'on mange le cerveau de l'ennemi, on va devenir plus intelligent. Si on mange ses muscles à l'ennemi, on va devenir plus fort, plus musclé. Si on mange son cœur, on peut devenir plus courageux, et etc. Avec toutes les parties du corps, voilà une raison pour chaque partie du corps. Mais en l'état actuel, on ne sait pas si c'est une de ces trois hypothèses, ou voire même une quatrième, mais pour le moment, on ne sait pas.
0: Ce qui est troublant, c'est qu'il y a aussi des enfants et des adolescents.
1: Oui, effectivement. Mais de nos jours, on mange bien l'agneau et le veau, qui ont une chair plus tendre. Pourquoi pas pour l'humain.
0: Nous terminons doucement notre parcours sur les traces de Néandertal en Ardèche avec Marie-Hélène Moncel. Ce serait quoi un peu ton portrait sensible de Néandertal?
3: Je pense que c'était un individu qui connaissait parfaitement son environnement, qui était parfaitement adapté, qui trouvait toutes les stratégies et la flexibilité dont il avait besoin selon les périodes climatiques. Puisque quand c'est un monde tempéré, c'est pas du tout pareil qu'un monde froid. La végétation empêche de voir loin, alors que quand c'est steppique, on voit très loin. Ils se sont adaptés à différentes espèces animales pour les chasser. Ils ont toujours trouvé de quoi comme matière première. Ils avaient donc une capacité d'adaptation assez extraordinaire. Ils ont quand même vécu plus de 300 000 ans, puisqu'on sait à peu près quand démarrent les premiers traits néandertaliens. Nous, notre histoire en tant qu'homme moderne, elle n'est pas aussi longue.
0: Pourquoi à un moment donné ne se sont-ils plus adaptés et ont-ils disparu?
3: Alors là, c'est une question qui est pour l'instant insoluble. De toute manière, tout événement n'est jamais unifactoriel. En préhistoire, c'est multifactoriel. Il y a probablement une conjonction d'événements. On sait par exemple, dans la période autour de 30-40 000 où ils disparaissent, il y a des fluctuations climatiques extrêmement rapides, donc qui peut aussi fragiliser des groupes humains. On sait aussi par les données génétiques que probablement il y a une baisse de population, donc il y a un isolement de groupe qui fait que la reproduction est beaucoup plus difficile et donc l'isolement génétique peut conduire aussi tout doucement à la disparition de certains groupes. Il y a bien sûr aussi l'arrivée des hommes modernes en Europe. Alors même si on sait que la densité est très très faible, on ne sait pas par exemple partout s'ils se sont rencontrés. C'est pas sûr qu'ils se soient rencontrés. On a des preuves de métissage, certes, mais ça ne veut pas dire que c'était le conflit, l'affrontement permanent entre les deux, entre deux mondes complètement différents. Donc sans doute, probablement, une série d'événements qui fait que tout doucement, ils disparaissent. Ils ne disparaissent pas brutalement, ils mettent vraiment des dizaines de milliers d'années à tout doucement disparaître. Et donc voilà, c'est le remplacement, comme dans tout de vie sur Terre, il y a des espèces qui à un moment disparaissent pour des raisons multifactorielles et puis qui sont remplacées par d'autres.
0: On termine avec l'actualité de la préhistoire en Ardèche. À voir jusqu'au 15 novembre à la Cité de la Préhistoire de la Veine d'Orniac, l'exposition « Plus belle la mort, enquête sur les rites funéraires de la préhistoire ». Une exposition labellisée d'intérêt national par le ministère de la Culture et surtout une formidable exploration de ce qui relève à la fois du plus intime et du plus collectif de l'humanité. Cette exposition est à voir donc jusqu'au 15 novembre, l'accès est compris dans le billet d'entrée de la Cité de la Préhistoire. Restons à la Cité de la Préhistoire pour signaler que le 15 octobre à 18h30 a lieu une table ronde sur le traitement des corps à travers les âges pour croiser les regards sur les pratiques funéraires d'hier, d'aujourd'hui et de demain avec des préhistoriens, thanatopracteurs ou autres chercheurs en compostage funéraire passionnés. Plusieurs événements sont organisés pour la Fête de la Science les 3 et 4 octobre, notamment à la commanderie de Jalès, à Berrias et Casteljau, événement organisé par Arché-Orient, ou sur le site archéologique de Soyon, également le 3 octobre. Renseignez-vous sur leur site internet respectif pour les réservations possibles. Enfin, le dernier volet de la trilogie sur les peintures de la grotte Chauvet, « L'œil de Dieu », écrit et mis en scène par Roger Lombardo, qui questionne une nouvelle espèce, l'intelligence artificielle, sera joué samedi 3 octobre à 20h et dimanche 4 octobre à 18h à la mairie de Vallon-Pont-d'Arc. Comme quoi, rien n'est plus actuel que la préhistoire.
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